qui est propriétaire de ce nom, l'Estivade. Donc maintenant, l'idée, c'est de travailler avec les municipalités. Si c'était celle de Rodez, ce serait très bien, puisque c'est l'objectif premier de l'association, la Garde d'Arem, de retourner à Rodez et de remettre, comme on dit, le Rodez au centre de l'Occitanie. Mais l'idée, c'est donc de collaborer avec les municipalités de l'Aglo et de Rodez et du Grand Rodez pour faire vivre ce festival tous les étés.

0: ce festival a plus de 30 ans. Dins, c'était l'initiative donc d'un édile de la ville de Rodez qui voulait une vitrine de tout ce qui se fait de nouveau en culture et en langue occitane. Et nous avons dressé des mourats Dins à Kelodrai, c'est-à-dire que pour construire l'édition 2026, et d'ailleurs les précédentes, on s'y prend comme ça, on envoie une cride aux artistes. On demande aux artistes qu'est-ce que vous avez de nouveau à proposer pour l'édition de cette année. Ce festival, il n'est pas mieux ou plus fort ou plus beau que les autres, mais sa drive, un peu son ADN, on va dire, c'est la diversité. Alors, il y a une histoire quand même bien d'écouter. Nous avons fait travailler cette année Juliette Armanac pour Père Farga l'affiche, pour faire une belle affiche. C'est une illustratrice d'ouvrages essentiellement pour enfants. Donc, avant de commencer son travail, Médiguette, donnez-moi, pour m'aider dans l'inspiration et le premier jet, donnez-moi trois mots qui pourraient définir un petit peu votre festival. Eh bien, sous Skerry Gaïr et Deteng, c'est venu tout seul. J'ai dit première chose, récampomen, c'est-à-dire rassemblement. Deuxième chose, escambi, échange, évidemment. Et troisième chose, la feste. En Mako, je pense qu'on résume bien à quel festival, mais surtout, il est sur tout ce qui se fait en culture. C'est-à-dire qu'on va avoir de la littérature, des éditeurs, des poètes. On va avoir du cinéma, de la vidéo, de la radio, vous savez ce qu'il connaît, du conte, de la musique, de la danse, du chant, une programmation de las belles avec les enfants, pour les petits, pour les pitchous. Et voilà, je pense qu'on essaie d'être un peu surtout présent sur tous ces axes-là. Et puis surtout, diversité. Alors, diversité territoriale, d'au pays tout, parce que l'Occitanie, c'est un grand pays. Donc, diversité dialectale, diversité de disciplines artistiques ou d'igueri, diversité de génération aussi. On veut des choses nouvelles, mais pas forcément de nouveaux artistes. Donc, même si on laisse la part belle aux nouveaux artistes qui ont besoin de se faire une place. Et puis, évidemment, per acaba, diversité de genre. On essaie de mettre des filles, des femmes sur la scène. Et puis, voilà, c'est quelque chose aussi qui nous tient à cœur. Voilà un peu comment je définirais ce festival. Il n'est pas mieux ou plus fort ou plus beau que les autres, mais il a cette volonté de diversité, de récampomen, et qu'est-ce qui se fait de neuf dans notre pays à Lourdes, per aquesta.
1: L'estivade donc du 24 au 26 juillet à Sebazac et Nabairu, atelier de danse, promenade commentée, animation enfant, jeux, sport traditionnel, spectacle, conférence, exposition, table ronde, cinéma, rencontre littéraire, atelier d'art, et sous l'idée des musiques des quais dansa. Voilà, donc il y a beaucoup de choses proposées pendant ces trois journées. Des quais, Alain Papoulé, Thierry, dirait toute la programmation de la tres tournades. Des quais, nous pourrions dire, et tu suses

0: sous quelle programmation 2026. C'est parlant par exemple de la FN, nous pouvons parler de Rosaline.
1: De Rosaline Curtiallo, qui nous fera à la glaise, ici, qui est une fidèle artiste de notre festival. Cada an, est ici à mes une proposition. Et bon, cause une bonne cause. Dans le groupe Platane, tu avais Ores Defend, une contribution, tu avais une intervention de moi, Seguier, qui nous fera justement une conférence sur le féminisme occitan. Donc, parle un peu de la Sfendes, qu'en fait le pays, qu'en fait l'histoire du pays, donc des caisses du féminisme occitan, dans le passé et puis à l'Urodar, évidemment. Triplette, qui nous fera une balette, et, alors il parle le programme qui sous Jol, mais ça vient pas mal, c'est le 10 vendredi ou le 17. Bon, et bien si c'est mal à sa ventade que je. Bah qui perso que sont de la semaine de la programmation Pichu, Tabé, il y aura des contes pour les enfants qui sera fait par Claudine Paul.
0: Et après, au niveau de la musique, vous pouvez dire que va du traditionnel al mai futuriste.
1: Électro, exacto. Ouais. N'est qu'à pour tout le monde, n'est qu'à pour tout le public. Bon. Le monde pense que la langue nostre, la culture nostre est une d'accord pour les biels. Et bien, avec un accord, il montra qu'il y a une programmation pour les enfants, il y a une musique qui agrade mal les joves, mais le trad est stable. Et puis, bon, la culture occitane est à quelle, hein. Il y a des choses qui sont trad. Il y a des choses qui se donnent un peu plus de liberté, il y a des causes qui sont prises d'inoutra des mieux adaptées ou modifiées. Il y a des créations qui tombent innoves, qui donc un peu de tout à niveau de style de musique, effectivement. Parce qu'il n'y a que pour tout le monde.
0: Et ouais, mais tout à coup, ai-je offerte, c'est-à-dire que fa pas besoin de pagar l'entrée, donc il pouvait entrer libre chez Liouroche, les 24, 25, 26 de Tulliet à Sebazac, où entretien il y a estivada.eu, estivada.eu, où la rede sociale, j'espère que tu n'as pas tout le programme.
1: 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Et toutes les propositions sont à gratis. Donc, c'est pas à hésiter. Mais enfin, le monde nous peut nous aider en prenant son écoutissement à l'association et demain, ils seront nombreuses et demain, au rein d'Archien, évidemment, mais surtout, quand on en discute, on met les décidants, les acquis, les élégites, ou on en cerca des mécènes à l'extérieur, d'entreprises privées et tout à coup, de dire que si on nombreuse, si on force, il va jamais d'arguments 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
0: Soutenez la Gardarène avec l'Estivade à Sebazac. Oh. Soutenez en prenant donc votre adhésion et puis en venant sous l'idée à cause de ce milieu des fins, c'est de venir nous retrouver toutes et tous à Machon à l'Estibade. Grand merci Thierry Serran. 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

Une perclava qui l'actu, j'ai envie de remettre une couche de moussuté et l'aïtsoubens, parce que c'est donc un concert pour la clôture de l'université occitane de Laguépi dans le Tarn et Garonne avec l'association Lengobib. Ils ont donc invité pour ce dimanche le groupe duo La Voix, La Peau avec Manu Théron et Damien Toumi. On avait parlé la semaine passée. Il y aura aussi les Aborigénius, mais également moussuté et l'aïtsoubens. Sous la place, sous le foirail de Laguépi ce dimanche. Lengobib.com, sinon rendez-vous directement sur place. Et pour vous inviter à venir bouléguer au doux son de Moussuté et l'aïtsoubens, on se quitte sur un de leurs titres, La Nuez des Monastres. Vous désirez une politestie à l'Occitane, nous traparons à Laguépi, à l'Estibade, ou alors sur les ondes des Radio Languedoc, Radio Pays, Radio Erdotan, Erdotan Gaillac, Radio Albitzès ou Radio Tan Rodez à la Dintra de Québec.

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1: Sur Air d'Otan en Gaillac, un poème enchanté, suivi du dicton avec le prénom du jour. Tout petit, sur le bassin où coulait la fontaine, il faisait naviguer des bateaux de papier glacé, ou buvard. Sur la calme rivière, un peu plus tard, dans un petit bateau de bois, il se laissait glisser jusqu'au lac. Plus tard encore, en voyant la mer sur cette surface bleue, noire selon le ciel, qui semblait ne jamais finir, il voulait aller. En lui, il y avait un bateau qui voulait voyager. Il sentait en lui une grande voile, un vent d'envie gonflait son cœur. Et son cœur était comme un bateau qui n'attend que de relever l'ancre pour partir. Il voulait aller là-bas, comme on l'a fait Christophe Colomb, Magellan, la Pérouse. Il portait en lui une autre terre. Il voulait mettre le cap sur ces vagues qui portaient ses rêves. Tout petit, c'était un grand navigateur, car en lui, il y avait un bateau qui voulait voyager. Homme moustique qui pique à la Saint-Ulric, prend ses clics ou ses claques. 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

Bonjour à toutes et à tous. Bienvenue dans l'émission Les super pouvoirs de la nature sur Air d'Otan et Air d'Otan Gaillac avec Vincent Fabregue. Nous allons plonger ensemble dans un monde fascinant, un monde qui écoute, communique et nous observe. Nous allons parler de la forêt. Aujourd'hui, nous commençons notre voyage par la forêt primaire, là où les arbres nous ont vus naître il y a bien longtemps. À ce propos, vous savez peut-être que la forêt amazonienne n'existait pas au temps des dinosaures. Et oui, l'Amazonie telle qu'on la connaît aujourd'hui, c'était des steppes, avec de grands herbivores comme les diplodocus, qui ont fertilisé les sols. Les chercheurs ont d'ailleurs mis en évidence que les Amérindiens avaient eux-mêmes favorisé le développement de certains arbres, soit pour leur rituel chamanique ou médicinal, et plus basiquement alimentaire. Certaines espèces d'arbres peuvent vivre plusieurs millénaires, plus exactement 450 millions d'années. Et oui, le chêne immense de notre voisin, celui qu'a peut-être connu votre grand-père, eh bien, vos arrière-petits-enfants le verront sans doute. Les arbres que nous connaissons aujourd'hui ont 37 millions d'années. Mais alors, comment peut-on connaître la forme et l'aspect des arbres de l'époque? On parlera de paléobotaniste. Vous savez sans doute qu'on peut encore voir un arbre qui était là au temps des dinosaures, c'est le ginkgo. Et ce n'est pas tout. C'est aux forêts de l'époque qu'on doit nos mines de charbon, mais aussi le pétrole. Les super pouvoirs de la forêt étaient largement connus par nos ancêtres gaulois et mis à rude épreuve par les Romains qui ont surexploité la forêt pour chauffer leurs thermes dont les températures nécessitaient l'abattage de quantités phénoménales d'arbres. C'est ainsi que pendant l'occupation romaine, les forêts françaises se sont considérablement réduites. Ce n'est qu'à l'époque de Charlemagne que la coupe des arbres va être réglementée et de grands domaines de chasse attribués aux seigneurs. Allez, plongeons encore dans l'histoire du déboisement le plus spectaculaire. C'est celui de la Chine, souvent méconnu. La Chine était couverte de forêts. Elle a tellement déboisé par les différentes dynasties au pouvoir que l'on a du mal à imaginer aujourd'hui qu'il y avait un nombre important d'éléphants en Chine. Oui, il y en avait beaucoup. Les éléphants passaient dans le biotope et permettaient ainsi de régénérer les plantes. Aujourd'hui, il ne subsiste des éléphants en Chine que dans la frontière avec la Birmanie. Le ruissellement des eaux, de rivières, les crues, la déforestation sont à l'origine de grandes causes de mortalité de populations chinoises de l'époque des famines qui furent nombreuses il y a quelques siècles. Mais revenons à notre époque. Et si je vous dis que l'arbre le plus vieux du monde se situe aux États-Unis, c'est un pin. Il a plus de 10 000 ans. C'est le pays de la démesure, me direz-vous. Eh oui, c'est vrai. Quand on a même fait passer une route entre les racines d'un séquoia géant de plus de 83 mètres de haut et de plus de 6 mètres de diamètre, et vieux de 2000 ans. Et en France, le doyen, c'est un olivier situé dans les Alpes-Maritimes. Il a 18 mètres d'envergure et 15 mètres de hauteur. Il a entre 2000 et 2500 ans. Plus étonnant encore, le châtaignier le plus vieux d'Europe se trouve en Sicile. On le connaît partout dans le monde pour sa particularité, mais ce n'est pas de faire de magnifiques châtaignes. Certaines peintures l'illustrent, c'est le châtaignier aux 100 chevaux. En effet, on avait coutume de mettre 100 chevaux dans le cœur même du châtaignier. Mais faisons une pause et écoutons la musique du film de John Borman, « La forêt d'émeraude », qui nous transporte en Amazonie, au Brésil. Bill McCann, ingénieur, travaille pour une grosse compagnie américaine qui construit un barrage hydroélectrique. Un jour, le jeune Tommy, 7 ans, aperçoit des indigènes dans la forêt et disparaît. Histoire autobiographique de Manuel Cordoza Rios, enlevé par un groupe d'autochtones amazoniens. La tribu en question est celle des invisibles, complètement adaptée à leur environnement, que les peintures tribales rendent difficile à percevoir dans la forêt. Ils assistent à la destruction de la forêt. Le jeune Tommy devra choisir entre rester chez les invisibles ou rejoindre la civilisation. La forêt n'est-elle pas devenue invisible à l'homme moderne qui sacrifie le poumon de la planète
et hypothèque l'avenir des générations qui le précéderont. Francis Allais, fervent défenseur des forêts primaires qui nous a quittés le 31 décembre 2025, nous confiait « Les arbres sont modestes et pourtant nous avons besoin des arbres pour l'oxygène et le stockage du CO2 ». Écoutons maintenant la musique du film de John Boorman.

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Le réchauffement climatique met les arbres à rude épreuve. Les arbres utilisent un de leurs super pouvoirs. Ils suspendent la photosynthèse, ferment leurs stomates situés sur leur face intérieure de leurs feuilles. Ces ouvertures leur permettent d'économiser l'eau. Un autre super pouvoir est utilisé en cas de très grande sécheresse. Les arbres perdent leurs feuilles parfois en intégralité. Mais alors, me redirez-vous, quelles conséquences pour nos arbres ? Eh bien, ils n'auront plus assez de sucre pour la dormance en hiver. Alors, vous avez une idée. Que va faire notre arbre s'il pleut fin août ou début septembre abondamment ? Il va utiliser son dernier super pouvoir pour faire face à la situation extrême et ne pas mourir de faim l'hiver. Eh bien, il va refaire des feuilles et se mettre à fleurir. Je vous vois dubitatif. Ce n'est pas la saison. Vous êtes inquiet. Mais que fait-il ? Rassurez-vous, l'arbre fait un choix stratégique. Il cherche simplement à produire du sucre qui lui manque avant l'hiver. Et si la douceur de l'automne se poursuit, il a une chance de s'en sortir. L'arbre sait qu'il n'est pas au printemps. C'est le cas des marronniers d'Inde, ce qui demande un effort important en produisant des branches et des bourgeons. Mais le raccourcissement des jours, la pluie, l'ensoleillement qui diminue n'aident pas vraiment notre arbre. En dessous de 5 degrés, l'arbre doit faire tomber ses feuilles pour augmenter rapidement son taux de sucre et préparer la période de dormance hivernale. Mais alors, d'après vous, pourquoi certains arbres ne refont pas de feuilles ni de bourgeons à l'automne ? Eh bien, c'est parce qu'ils utilisent un autre super pouvoir particulier et bien étonnant, dont nous devrions nous inspirer. Ils s'entraident les uns avec les autres. Je vous vois avec un petit sourire. Eh bien, les arbres les plus forts aident les plus faibles à résister. C'est exactement ça. Mais comment font-ils ? Ils utilisent leur système racinaire. Ils échangent leurs nutriments en sucre, particulièrement quand il s'agit d'arbres de la même famille, chêne ou hêtre. Les racines de l'arbre ont des super pouvoirs. Elles fonctionnent comme un organe, comme un cerveau végétal. Les racines ont des détecteurs de lumière, elles décident le nombre de feuilles nécessaires, l'époque de la floraison, et en cas d'été sec, elles envoient des signaux dans le tronc jusqu'aux feuilles pour interrompre la consommation de sucre. Les chercheurs ont observé que quand la chaleur s'estompe, les feuilles des arbres absorbent plus de gaz carbonique qu'avant et produisent plus de sucre pour compenser la sécheresse. Le plus important, selon les recherches finlandaises, serait que les racines les plus fines de l'arbre, les cernes, ces racines pourraient garder des réserves pendant 10 ans. Ces dernières années, les canicules se sont multipliées. Les versants nord des forêts sont normalement plus accueillants pour les arbres, alors que les versants sud sont plus difficiles, exposés fortement aux chaleurs. Et ce qui est assez curieux, c'est que les chercheurs ont observé que sur les versants sud, les réserves en eau et nutriments sont gérées avec parcimonie. Le diamètre du tronc ne croît pas plus qu'il ne faut. Les végétaux, apparemment, et plus particulièrement les vieux arbres, résistent plus à la sécheresse. On parlera de transmission génétique lente, mais une autre discipline intervient, l'épigénétique, qui vont favoriser certaines modifications du code génétique qu'on peut retrouver dans la production des graines. Les arbres ont la même capacité. En analysant les feuilles très éloignées les unes des autres sur la même branche, à l'extrémité des branches, on a trouvé des modifications importantes au niveau épigénétique. Les plus jeunes arbres apprennent de leurs parents. L'effet d'apprentissage peut se faire rapidement par les graines. Les arbres et le temps qui permet de transmettre par l'épigénétique, ce qui permet de ne pas reprendre tout du début. Nous allons faire notre seconde pause musicale en nous promenant dans une de nos forêts européennes. Tendons bien l'oreille et écoutons le chant.

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Voyons ensemble un autre super pouvoir des arbres qui est le stockage de l'eau. Les pluies d'hiver sont intégralement stockées dans les profondeurs des racines. L'été, la consommation des précipitations est uniquement utilisée par la végétation. Des chercheurs ont ainsi constaté que les arbres pouvaient stocker jusqu'à 200 litres d'eau par mètre carré, en fonction du sol. La chute des feuilles à l'automne permet à l'arbre de récolter les pluies qui s'infiltrent au sol. Le feuillage qui tombe au sol se décompose et forme l'humus, qui servira aussi de réserve d'eau. Les épicéas ont besoin de pluie estivale car leur pluie glisse sur les aiguilles et va s'évaporer. Seul le mélèze perd ses aiguilles et laisse filtrer les pluies comme les feuillus. Les arbres ont aussi un autre super pouvoir souvent méconnu, la teinte de leurs feuilles, qui dernièrement ont permis de constater que certains arbres passent du vert à la couleur jaune. La chlorophylle stockée dans les feuilles descend dans les branches, puis le tronc de l'arbre, jusqu'aux racines, et au printemps, elle fera le trajet inverse. La couleur jaune, c'est la caroténoïde, présente dans les feuilles au moment où la chlorophylle s'en va. Le rouge est produit par l'arbre et conduit dans les feuilles, pour une autre raison que nous allons voir ensemble. Mais alors pourquoi teinter ces feuilles en rouge ? Eh bien, pour éviter que les feuilles soient attaquées par les parasites, les insectes qui mangeraient les feuilles. Les grandes plantations d'arbres, qui sont souvent en mauvaise santé, attirent les pucerons. L'arboriculture moderne va utiliser des fongicides. Selon les nouvelles recherches, le rouge serait une couleur de camouflage, le jaune et le vert étant plus attractifs, le puceron ne voyant pas la couleur rouge. Mais nos arbres perdent leurs feuilles plus tôt l'automne. Mais en raison d'un printemps plus actif, ils pourraient augmenter leur taux de sucre de 3 à 6 jours plus tôt. Mais les arbres ont besoin d'une période plus froide et l'ennemi, cette fois, c'est le gel. La frondaison, les bourgeons, ont besoin de l'hiver pour se mettre en route au printemps. Les hivers plus courts néanmoins menacent nos arbres qui, malgré la clémence des températures du printemps plus doux, doivent surveiller les gelées tardives. Si les jeunes feuilles sont présentes sur l'arbre, il devra de nouveau en refaire, ce qui le mobilise ses dernières ressources et peut le fragiliser face aux maladies. Étonnante nature qui nous réserve bien des surprises et a su s'adapter depuis des millénaires. Mais n'en oublions pas pour autant de protéger nos forêts. Vous étiez bien avec Vincent Fabregue sur Air d'Otan et sur Air d'Otan Gaillac dans l'émission Les super pouvoirs de la nature et nous remercions tout particulièrement notre ami Rémi à la technique pour la réalisation de cette émission. Au revoir à toutes et à tous et à bientôt pour de nouvelles aventures. Les super pouvoirs de la nature sur Air d'Otan et Air d'Otan Gaillac.

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1: Et qu'est-ce que tu as mis dans ta quina alors?
2: Dans ma quina, eh bien écoute, j'ai une petite référence. Oui. Bon, en plus, on en avait parlé il n'y a pas très longtemps.
1: C'est pour ça que je te pose la question.
2: J'ai voulu relever le challenge. Bon, il y aura trois morceaux de l'excellentissime monsieur Ramirez. Ah.
3: Donc, je crois qu'on n'aura jamais parlé de lui dans ces termes-là.
2: Ouais, non, ouais. Mais donc, trois morceaux de qualité, puisque c'est l'original, le remix et le re-remix.
1: Et le remix de l'original, remixé.
3: Le remix, quoi.
2: Voilà. Non, le mais remisque. Voilà, j'ai voulu être un peu la bulle d'oxygène de cette dernière émission. À suivre, après, ça sera monsieur Bobby.
4: Oui, c'est moi, vrai.
2: Ouais. Ouais, merci. Et donc
4: moi, ce sera Raga Dub.
2: D'accord, très bien.
4: Dans la continuité un peu de...
2: De ce que tu avais fait à la spéciale.
4: De la spéciale. Mm-hmm. Avec de la drum and bass.
2: Ouais. Mm-hmm.
4: Là, je vais essayer de continuer dans la lignée avec un peu de Raga Dub.
2: D'accord. Parfait.
1: Très bien, ça.
4: Voilà, Raga Drum, pardon.
2: Raga Drum. Mmh. Attention,
5: ouais. Ouais, non. C'est pas pareil.
4: Parce que
2: je veux dire, bon, c'est pas pareil.
4: Drum raga ou...
2: Parce que je veux dire, la drum and bass, c'est si t'aimes la drum et si t'aimes la basse,
1: voilà.
4: C'est de la drum and bass.
2: C'est pas de la dub, c'est pas pareil.
1: Alors.
4: C'est la drum and bass, voilà.
1: Bon, c'est raga, drum and bass, alors.
4: Voilà, c'est ça.
2: On va s'en sortir. Oh la vache. Qui suit? Ça sera monsieur Kaka.
6: Oui.
2: Alors
6: moi, ça va être, je sais même pas comment je pourrais appeler ce délire-là, mais hardcore diabolique, on va dire.
5: Diabolique.
6: Satanique.
5: D'accord.
6: Voilà.
5: Ça brûle des cierges. Voilà.
6: Avec, il y aura quoi? Il y aura du Toth, du Armageddon, Joshua, c'est le Joshua que je t'ai parlé, qui fait très... Messe noire, je dirais.
5: Oui, chez Petit Gris.
6: Voilà. Et voilà.
2: Ok, bon, donc si vous êtes pratiquant, prenez un hostie avant. ça va passer, vous allez voir, vous inquiétez
6: oui,
2: pas.
6: Mais oui, ça passe tout seul.
2: Ce n'est que de la musique.
6: Voilà.
2: Et pour finir, monsieur Ambient Manta, qui a eu la gentillesse ce soir de nous concéder l'heure de Radio Land.
5: Exactement, avec un grand plaisir pour la dernière.
2: Donc, toi, ça sera
5: 100% drone.
2: Drone.
5: Voilà.
1: D'accord. T'as ton permis? T'as ton permis?
5: Oui. Et j'ai pris mes cachets ce matin.
2: D'accord. Voilà. Bon, très bien. Écoute.
5: Voilà, histoire de finaliser, partir doucement.
2: Ouais.
5: Enfin, partir doucement après lui.
2: Oui.
1: Faire retomber un petit peu.
5: Ah, ben là, ça va retomber, quoi. Là, c'est le choc des cultures. Hein.
1: Il faut.
5: Oui, il faut.
6: Oui,
5: Ouais. Soyons éclectiques.
2: Bon, parfait. Bah, écoutez, place à la musique. On se retrouve dans deux sets de 35 minutes chacun, grosso modo, pour un petit blabla. Et puis voilà, bonne écoute à vous. Et on reparlera de Jérôme K tout à l'heure. Car
4: je rappelle juste qu'on est ensemble.
2: Ne me coupe surtout pas. Quand je dis des choses intéressantes, tu ne me coupes pas.
1: On l'avait déjà dit, ça, Bobby, bordel.
2: Non, mais on en parlera en antenne.
1: Allez, non, c'est plus possible. C'est bon, coupe.
2: Allez, vas-y. J'ai plus envie, vas-y.
5: Il a coupé la chic, là.